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1: L'essentiel de l'actualité, les taxes sur le gazole ont augmenté dans une majorité des pays de l'Union européenne depuis le début du conflit au Moyen-Orient. 21 pays sur 27 prélèvent désormais davantage par litre, dont la France, avec une hausse estimée entre 10 et 15 centimes. Et malgré ça, les recettes fiscales ont reculé, c'est à cause de la baisse de la consommation. Yannick Jadot, temporairement suspendu des écologistes après son soutien à Raphaël Glucksmann pour la présidentielle de 2027. Le parti a décidé de lui retirer son statut d'adhérent pendant 3 mois à titre conservatoire. L'ancien candidat écologiste explique ce choix par sa fidélité à ses convictions politiques. La menace de grève est levée chez EasyJet en France. Le syndicat majoritaire des pilotes annonce un accord avec la compagnie sur l'organisation du travail. Le mouvement, prévu les 1er et 2 octobre après plusieurs reports, n'aura donc pas lieu. L'accord doit encore être validé par les adhérents du syndicat. Enfin, Sirena Samba Mayela est suspendue provisoirement pour des manquements à ses obligations antidopage. La Française, vice-championne olympique du 100 mètres haies, n'aurait pas respecté ses obligations de localisation à 3 reprises en 1 an. Elle risque jusqu'à 2 ans de sanctions.
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3: Un ciel coupé en deux demain matin avec pas mal de nuages sur toute la partie ouest de la France, mais aussi dans le nord et en région parisienne. Le soleil sera plutôt présent sur la façade est entre la région PACA et le Grand Est. L'après-midi, le soleil gagnera du terrain. Les nuages persisteront surtout entre la Bretagne et les Hauts-de-France. Côté température, le matin reste principalement sous les 20 degrés, sauf dans le sud-est. L'après-midi, comptez 20 degrés à Lille et Brest, 24 à Paris, 25 à Strasbourg, Nice et Marseille, 26 à Toulouse, 27 à Ajaccio et 28 degrés autour de Lyon.
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1: Bonjour à tous, l'essentiel de l'actualité. Le pape Léon XIV attendu aujourd'hui à Lourdes, deuxième étape de sa visite de 4 jours en France. Il doit rencontrer notamment des victimes de violences sexuelles avant de poursuivre son voyage lundi à Metz. Hier, le souverain pontife a débuté son déplacement par un accueil à l'Élysée, une déambulation papa mobile dans Paris, puis une veillée de prière au Stade de France. Yannick Jadot, temporairement suspendu des écologistes, le parti a décidé donc de le suspendre pendant 3 mois après son soutien à Raphaël Glucksmann pour la présidentielle 2027. Le bras de fer continue entre Washington et Téhéran autour du détroit d'Ormuz. L'Iran proposait une réouverture de la voie maritime en échange de plusieurs engagements des États-Unis, dont la fin des hostilités et la levée des sanctions. Donald Trump a rejeté l'offre selon le Wall Street Journal. Et puis en foot, premier match et première victoire pour Zinedine Zidane à la tête des Bleus. La France a battu la Turquie 1-0 hier lors de la première journée de Ligue des Nations. Blessé à la jambe, en revanche, Kylian Mbappé va quitter le rassemblement. Les Bleus sont deuxièmes de leur poule derrière la Belgique.
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1: On retrouve un ciel plutôt dégagé aujourd'hui sur une grande moitié sud du pays, mais aussi dans le centre et en Bourgogne-Franche-Comté. C'est plus gris dans le nord-ouest entre la Bretagne et la Normandie, mais on reste au sec normalement. Quelques passages nuageux attendus en Île-de-France et dans le Grand Est, en alternance avec de belles éclaircies. Pour ce qui est des températures aujourd'hui, on retrouve 20 degrés à Cherbourg, Brest et Lille, 22 à Bourges, 23 à Paris et à Rennes, 24 degrés à Limoges, 25 à Strasbourg, Toulouse, Marseille et Nice, 26 à Bordeaux et Perpignan, 27 à Lyon, 28 degrés attendus à Montélimar au plus chaud.
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1: Bonjour à tous, l'essentiel de l'actualité. Le pape Léon XIV attendu aujourd'hui à Lourdes, deuxième étape de sa visite de 4 jours en France. Il doit rencontrer notamment des victimes de violences sexuelles avant de poursuivre son voyage lundi à Metz. Hier, le souverain pontife a débuté son déplacement par un accueil à l'Élysée, une déambulation papa mobile dans Paris, puis une veillée de prière au Stade de France. Yannick Jadot, temporairement suspendu des écologistes. Le parti a décidé donc de le suspendre pendant 3 mois après son soutien à Raphaël Glucksmann pour la présidentielle 2027. Le bras de fer continue entre Washington et Téhéran autour du détroit d'Ormuz. L'Iran proposait une réouverture de la voie maritime en échange de plusieurs engagements des États-Unis, dont la fin des hostilités et la levée des sanctions. Donald Trump a rejeté l'offre selon le Wall Street Journal. Et puis en foot, premier match et première victoire pour Zinedine Zidane à la tête des Bleus. La France a battu la Turquie 1-0 hier lors de la première journée de Ligue des Nations. Blessé à la jambe, en revanche, Kylian Mbappé va quitter le rassemblement. Les Bleus sont deuxièmes de leur poule derrière la Belgique.
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1: On retrouve un ciel plutôt dégagé aujourd'hui sur une grande moitié sud du pays, mais aussi dans le centre et en Bourgogne-Franche-Comté. C'est plus gris dans le nord-ouest entre la Bretagne et la Normandie, mais on reste au sec normalement. Quelques passages nuageux attendus en Île-de-France et dans le Grand Est, en alternance avec de belles éclaircies. Pour ce qui est des températures aujourd'hui, on retrouve 20 degrés à Cherbourg, Brest et Lille, 22 à Bourges, 23 à Paris et à Rennes, 24 degrés à Limoges, 25 à Strasbourg, Toulouse, Marseille et Nice, 26 à Bordeaux et Perpignan, 27 à Lyon, 28 degrés attendus à Montélimar au plus chaud.
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1: Bonjour à tous, l'essentiel de l'actualité avec des marches pour le climat organisées aujourd'hui partout en France comme à Paris, Lyon, Marseille, Toulouse, Bordeaux ou encore Rennes. À l'appel d'un collectif citoyen, les participants réclament un plan d'urgence face au réchauffement climatique et veulent peser sur les débats de la rentrée. Il doit rencontrer notamment des victimes de violences sexuelles. Le pape Léon XIV attendu aujourd'hui à Lourdes, deuxième étape de sa visite de 4 jours en France. Hier, le souverain pontife a débuté son déplacement par un accueil à l'Élysée, une déambulation en papa mobile dans Paris, puis une veillée au Stade de France. Son séjour se poursuivra lundi du côté de Metz. L'escalade se poursuit entre les États-Unis et l'Iran autour du détroit d'Ormuz. Donald Trump a rejeté une offre de Téhéran, selon le Wall Street Journal, une offre pour rouvrir l'axe stratégique pour le commerce mondial. L'Iran exigeait un arrêt des hostilités, la levée des sanctions économiques. Et puis du sport, du foot, l'équipe de France qui démarre l'ère Zinedine Zidane par une victoire. Les Bleus se sont imposés 1-0 face à la Turquie hier soir en Ligue des Nations. Un succès marqué par la sortie sur blessure de Kylian Mbappé qui quitte le rassemblement.
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1: On retrouve un ciel plutôt dégagé aujourd'hui sur une grande moitié sud du pays, mais aussi dans le centre et en Bourgogne-Franche-Comté. C'est plus gris dans le nord-ouest entre la Bretagne et la Normandie, mais on reste au sec normalement. Quelques passages nuageux attendus en Île-de-France et dans le Grand Est, en alternance avec de belles éclaircies. Pour ce qui est des températures aujourd'hui, on retrouve 20 degrés à Cherbourg, Brest et Lille, 22 à Bourges, 23 à Paris et à Rennes, 24 degrés à Limoges, 25 à Strasbourg, Toulouse, Marseille et Nice, 26 à Bordeaux et Perpignan, 27 à Lyon, 28 degrés attendus à Montélimar au plus chaud.
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1: Bonjour à tous, l'essentiel de l'actualité avec des marches pour le climat organisées aujourd'hui partout en France comme à Paris, Lyon, Marseille, Toulouse, Bordeaux ou encore Rennes. À l'appel d'un collectif citoyen, les participants réclament un plan d'urgence face au réchauffement climatique et veulent peser sur les débats de la rentrée. Il doit rencontrer notamment des victimes de violences sexuelles. Le pape Léon XIV attendu aujourd'hui à Lourdes, deuxième étape de sa visite de 4 jours en France. Hier, le souverain pontife a débuté son déplacement par un accueil à l'Elysée, une déambulation en papa mobile dans Paris, puis une veillée au Stade de France. Son séjour se poursuivra lundi du côté de Metz. L'escalade se poursuit entre les États-Unis et l'Iran autour du détroit d'Ormuz. Donald Trump a rejeté une offre de Téhéran, selon le Wall Street Journal, une offre pour rouvrir l'axe stratégique pour le commerce mondial. L'Iran exigeait un arrêt des hostilités, la levée des sanctions économiques. Et puis du sport, du foot, l'équipe de France qui démarre l'ère Zinedine Zidane par une victoire. Les Bleus se sont imposés 1-0 face à la Turquie hier soir en Ligue des Nations. Un succès marqué par la sortie sur blessure de Kylian Mbappé qui quitte le rassemblement.
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1: On retrouve un ciel plutôt dégagé aujourd'hui sur une grande moitié sud du pays, mais aussi dans le centre et en Bourgogne-Franche-Comté. C'est plus gris dans le nord-ouest entre la Bretagne et la Normandie, mais on reste au sec normalement. Quelques passages nuageux attendus en Île-de-France et dans le Grand Est, en alternance avec de belles éclaircies. Pour ce qui est des températures aujourd'hui, on retrouve 20 degrés à Cherbourg, Brest et Lille, 22 à Bourges, 23 à Paris et à Rennes, 24 degrés à Limoges, 25 à Strasbourg, Toulouse, Marseille et Nice, 26 à Bordeaux et Perpignan, 27 à Lyon, 28 degrés attendus à Montélimar au plus chaud.
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1: Bonjour à tous, l'essentiel de l'actualité. 6 bouchers de laine mis en examen dans l'enquête sur des intoxications à la bactérie E. coli. En 2025, une trentaine de personnes avaient été contaminées après une vague d'intoxication alimentaire, dont une fillette de 11 ans décédée. 10 bouchers avaient d'abord été placés en garde à vue. L'enquête se poursuit. Après la capitale, direction les Hautes-Pyrénées pour Léon XIV. Le pape arrive à Lourdes ce soir où il priera dans la célèbre grotte de Massabielle avant une journée de rencontres demain. Au programme, échange avec les évêques, messe au sanctuaire, rencontre avec des malades ou encore des victimes de violences sexuelles. Washington et Pékin veulent éviter les crises liées à l'intelligence artificielle. Les deux puissances ont décidé de mettre en place un canal de communication bilatéral en cas d'incident. Un dialogue sur la super-intelligence a aussi été lancé pour discuter des risques et du développement de l'IA sous contrôle humain. Et puis en sport, en rugby, cette quatrième journée de top 14 que l'on dispute ce week-end. Perpignan reçoit Bordeaux à 14h30. À 16h35, plusieurs matchs à suivre. Toulon contre Vannes, le Stade français reçoit Lyon, Bayonne affronte le Racing à l'extérieur. Clermont accueille Castres et puis Pau jouera contre La Rochelle ce soir à 21h à domicile.
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1: On retrouve un ciel plutôt dégagé aujourd'hui sur une grande moitié sud du pays, mais aussi dans le centre et en Bourgogne-Franche-Comté. C'est plus gris dans le nord-ouest entre la Bretagne et la Normandie, mais on reste au sec normalement. Quelques passages nuageux attendus en Île-de-France et dans le Grand Est, en alternance avec de belles éclaircies. Pour ce qui est des températures aujourd'hui, on retrouve 20 degrés à Cherbourg, Brest et Lille, 22 à Bourges, 23 à Paris et à Rennes, 24 degrés à Limoges, 25 à Strasbourg, Toulouse, Marseille et Nice, 26 à Bordeaux et Perpignan, 27 à Lyon, 28 degrés attendus à Montélimar au plus chaud.
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1: Bonjour à tous, l'essentiel de l'actualité, 6 bouchers de laine mis en examen dans l'enquête sur des intoxications à la bactérie E. coli. En 2025, une trentaine de personnes avaient été contaminées après une vague d'intoxication alimentaire, dont une fillette de 11 ans décédée. 10 bouchers avaient d'abord été placés en garde à vue, l'enquête se poursuit. Après la capitale, direction les Hautes-Pyrénées pour Léon XIV, le pape arrive à Lourdes ce soir où il priera dans la célèbre grotte de Massabielle avant une journée de rencontres demain. Au programme, échange avec les évêques, messe au sanctuaire, rencontre avec des malades ou encore des victimes de violences sexuelles. Washington et Pékin veulent éviter les crises liées à l'intelligence artificielle. Les deux puissances ont décidé de mettre en place un canal de communication bilatéral en cas d'incident. Un dialogue sur la super-intelligence a aussi été lancé pour discuter des risques et du développement de l'IA sous contrôle humain. Et puis en sport, en rugby, cette quatrième journée de top 14 que l'on dispute ce week-end. Perpignan reçoit Bordeaux à 14h30. À 16h35, plusieurs matchs à suivre. Toulon contre Vannes. Le Stade français reçoit Lyon. Bayonne affronte le Racing à l'extérieur. Clermont accueille Castres et puis Pau jouera contre La Rochelle ce soir à 21h à domicile.
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1: On retrouve un ciel plutôt dégagé aujourd'hui sur une grande moitié sud du pays, mais aussi dans le centre et en Bourgogne-Franche-Comté. C'est plus gris dans le nord-ouest entre la Bretagne et la Normandie, mais on reste au sec normalement. Quelques passages nuageux attendus en Île-de-France et dans le Grand Est, en alternance avec de belles éclaircies. Pour ce qui est des températures aujourd'hui, on retrouve 20 degrés à Cherbourg, Brest et Lille, 22 à Bourges, 23 à Paris et à Rennes, 24 degrés à Limoges, 25 à Strasbourg, Toulouse, Marseille et Nice, 26 à Bordeaux et Perpignan, 27 à Lyon, 28 degrés attendus à Montélimar au plus chaud.
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1: Bonjour à tous, l'essentiel de l'actualité. 6 bouchers de laine mis en examen dans l'enquête sur des intoxications à la bactérie E. coli. En 2025, une trentaine de personnes avaient été contaminées après une vague d'intoxication alimentaire, dont une fillette de 11 ans décédée. 10 bouchers avaient d'abord été placés en garde à vue. L'enquête se poursuit. Après la capitale, direction les Hautes-Pyrénées pour Léon XIV. Le pape arrive à Lourdes ce soir où il priera dans la célèbre grotte de Massabielle avant une journée de rencontres demain. Au programme, échange avec les évêques, messe au sanctuaire, rencontre avec des malades ou encore des victimes de violences sexuelles. Washington et Pékin veulent éviter les crises liées à l'intelligence artificielle. Les deux puissances ont décidé de mettre en place un canal de communication bilatéral en cas d'incident. Un dialogue sur la super-intelligence a aussi été lancé pour discuter des risques et du développement de l'IA sous contrôle humain. Et puis en sport, en rugby, cette 4e journée de top 14 que l'on dispute ce week-end. Perpignan reçoit Bordeaux à 14h30. À 16h35, plusieurs matchs à suivre. Toulon contre Vannes, le Stade français reçoit Lyon, Bayonne affronte le Racing à l'extérieur. Clermont accueille Castres et puis Pau jouera contre La Rochelle ce soir à 21h à domicile.
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1: On retrouve un ciel plutôt dégagé aujourd'hui sur une grande moitié sud du pays, mais aussi dans le centre et en Bourgogne-Franche-Comté. C'est plus gris dans le nord-ouest entre la Bretagne et la Normandie, mais on reste au sec normalement. Quelques passages nuageux attendus en Île-de-France et dans le Grand Est, en alternance avec de belles éclaircies. Pour ce qui est des températures aujourd'hui, on retrouve 20 degrés à Cherbourg, Brest et Lille, 22 à Bourges, 23 à Paris et à Rennes, 24 degrés à Limoges, 25 à Strasbourg, Toulouse, Marseille et Nice, 26 à Bordeaux et Perpignan, 27 à Lyon, 28 degrés attendus à Montélimar au plus chaud.
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1: Bonjour à tous, l'essentiel de l'actualité. 6 bouchers de laine mis en examen dans l'enquête sur des intoxications à la bactérie E. coli. En 2025, une trentaine de personnes avaient été contaminées après une vague d'intoxication alimentaire, dont une fillette de 11 ans décédée. 10 bouchers avaient d'abord été placés en garde à vue. L'enquête se poursuit. Après la capitale, direction les Hautes-Pyrénées pour Léon XIV. Le pape arrive à Lourdes ce soir où il priera dans la célèbre grotte de Massabielle avant une journée de rencontre demain. Au programme, échange avec les évêques, messe au sanctuaire, rencontre avec des malades ou encore des victimes de violences sexuelles. Washington et Pékin veulent éviter les crises liées à l'intelligence artificielle. Les deux puissances ont décidé de mettre en place un canal de communication bilatéral en cas d'incident. Un dialogue sur la super-intelligence a aussi été lancé pour discuter des risques et du développement de l'IA sous contrôle humain. Et puis en sport, en rugby, cette 4e journée de top 14 que l'on dispute ce week-end. Perpignan reçoit Bordeaux à 14h30. À 16h35, plusieurs matchs à suivre. Toulon contre Vannes. Le Stade français reçoit Lyon. Bayonne affronte le Racing à l'extérieur. Clermont accueille Castres et puis Pau jouera contre La Rochelle ce soir à 21h à domicile.
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1: On retrouve un ciel plutôt dégagé aujourd'hui sur une grande moitié sud du pays, mais aussi dans le centre et en Bourgogne-Franche-Comté. C'est plus gris dans le nord-ouest entre la Bretagne et la Normandie, mais on reste au sec normalement. Quelques passages nuageux attendus en Île-de-France et dans le Grand Est, en alternance avec de belles éclaircies. Pour ce qui est des températures aujourd'hui, on retrouve 20 degrés à Cherbourg, Brest et Lille, 22 à Bourges, 23 à Paris et à Rennes, 24 degrés à Limoges, 25 à Strasbourg, Toulouse, Marseille et Nice, 26 à Bordeaux et Perpignan, 27 à Lyon, 28 degrés attendus à Montélimar au plus chaud.
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1: Bonjour à tous, l'essentiel de l'actualité, des marches pour le climat organisées aujourd'hui partout dans le pays comme à Marseille, Paris, Lyon, Toulouse, Bordeaux ou encore Rennes. À l'appel d'un collectif citoyen, les participants réclament un plan d'urgence face au réchauffement climatique. À Clermont-Ferrand, un automobiliste a foncé dans la foule durant la manifestation, faisant 4 blessés. Il a été interpellé, la piste terroriste a été écartée. À Carcassonne, le policier mis en cause après la mort d'un jeune sans domicile fixe reste sous contrôle judiciaire. La décision a été annoncée par le parquet jusqu'au 6 novembre, date de son audience. Eh bien, il ne pourra pas exercer dans la police ou la sécurité n'aura pas le droit de porter une arme. Après la capitale, direction les Hautes-Pyrénées pour Léon XIV. Le pape arrive à Lourdes ce soir où il priera dans la célèbre grotte de Massabielle avant une journée de rencontres demain. Au programme, échange avec les évêques, messe au sanctuaire, rencontre avec des malades et des victimes de violences sexuelles. Et puis en sport, en rugby, on dispute la 4e journée de top 14 ce week-end. Les affiches aujourd'hui, Toulon contre Vannes, le Stade français reçoit Lyon, Bayonne affronte le Racing à l'extérieur, Clermont accueille Castres, des matchs à 16h35, Pau jouera contre La Rochelle ce soir à domicile à 21h.
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1: Et on retrouvera un ciel assez couvert demain dans le Grand Ouest, mais aussi dans les Hauts-de-France et la région parisienne. Attention aux gouttes en ce qui concerne la Bretagne et le Cotentin. Dans le Sud-Ouest, là, ce sera voilé toute la journée, mais plus clair dans l'ensemble. Entre l'Alsace, la Franche-Comté, l'Auvergne-Rhône-Alpes et tout le bassin méditerranéen, là, on retrouvera un ciel bien dégagé. Il fera 19 degrés à Quimper, 21 à Saint-Lô, 23 à Nantes et Biarritz, 24 à Béthune, 26 à Marseille et à Paris, 27 à Toulouse, 28 degrés à Bordeaux, Montélimar et Valence, 29 à Lyon. On attend jusqu'à 31 degrés à Vichy.
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1: Bonjour à tous, l'essentiel de l'actualité, des marches pour le climat organisées aujourd'hui partout dans le pays comme à Marseille, Paris, Lyon, Toulouse, Bordeaux ou encore Rennes. À l'appel d'un collectif citoyen, les participants réclament un plan d'urgence face au réchauffement climatique. À Clermont-Ferrand, un automobiliste a foncé dans la foule durant la manifestation faisant 4 blessés. Il a été interpellé, la piste terroriste a été écartée. À Carcassonne, le policier mis en cause après la mort d'un jeune sans domicile fixe reste sous contrôle judiciaire. La décision a été annoncée par le parquet jusqu'au 6 novembre, date de son audience. Eh bien, il ne pourra pas exercer dans la police ou la sécurité n'aura pas le droit de porter une arme. Après la capitale, direction les Hautes-Pyrénées pour Léon XIV. Le pape arrive à Lourdes ce soir où il priera dans la célèbre grotte de Massabielle avant une journée de rencontres demain. Au programme, échange avec les évêques, messe au sanctuaire, rencontre avec des malades et des victimes de violences sexuelles. Et puis en sport, en rugby, on dispute la 4e journée de top 14 ce week-end. Les affiches aujourd'hui, Toulon contre Vannes, le Stade français reçoit Lyon, Bayonne affronte le Racing à l'extérieur, Clermont accueille Castres, des matchs à 16h35, Pau jouera contre La Rochelle ce soir à domicile à 21h.
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1: Et on retrouvera un ciel assez couvert demain dans le Grand Ouest, mais aussi dans les Hauts-de-France et la région parisienne. Attention aux gouttes en ce qui concerne la Bretagne et le Cotentin. Dans le Sud-Ouest, là, ce sera voilé toute la journée, mais plus clair dans l'ensemble. Entre l'Alsace, la Franche-Comté, l'Auvergne-Rhône-Alpes et tout le bassin méditerranéen, là, on retrouvera un ciel bien dégagé. Il fera 19 degrés à Quimper, 21 à Saint-Lô, 23 à Nantes et Biarritz, 24 à Béthune, 26 à Marseille et à Paris, 27 à Toulouse, 28 degrés à Bordeaux, Montélimar et Valence, 29 à Lyon, on attend jusqu'à 31 degrés à Vichy.
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1: L'essentiel de l'actualité, le pape Léon XIV a célébré ce samedi une messe géante, place de la Concorde à Paris devant 700 000 fidèles. Il poursuivra ce dimanche son déplacement en France avec une étape à Lourdes dans les Hautes-Pyrénées où il rencontrera entre autres des victimes de violences sexuelles. Il achèvera ensuite son séjour lundi en se rendant à Metz. Des marches pour le climat étaient organisées partout en France ce samedi comme à Paris, Lyon, Marseille, Toulouse, Bordeaux ou encore Rennes. Objectif, réclamer un plan d'urgence face au réchauffement climatique. À Clermont-Ferrand, un automobiliste a foncé dans la foule durant la manifestation, faisant 4 blessés. Il a été interpellé, la piste terroriste est écartée. Des milliers de personnes ont manifesté ce samedi à Madrid contre la gestion de la crise migratoire à Ceuta par le gouvernement espagnol. Les participants accusent l'exécutif de ne pas protéger les frontières et réclament des élections anticipées. Et puis Munich pourrait accueillir de nouveau les Jeux Olympiques plus de 60 ans après l'édition de 1972. Le comité olympique allemand a retenu ce samedi la candidature de la ville pour viser les JO d'été 2036, 2040 ou 2044 plutôt que Cologne. Le dossier va maintenant être présenté au CIO qui doit faire une sélection en 2027 avant une décision finale prévue en 2029.
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1: Et on retrouvera un ciel assez couvert demain dans le Grand Ouest, mais aussi dans les Hauts-de-France et la région parisienne. Attention aux gouttes en ce qui concerne la Bretagne et le Cotentin. Dans le Sud-Ouest, là, ce sera voilé toute la journée, mais plus clair dans l'ensemble. Entre l'Alsace, la Franche-Comté, l'Auvergne-Rhône-Alpes et tout le bassin méditerranéen, là, on retrouvera un ciel bien dégagé. Il fera 19 degrés à Quimper, 21 à Saint-Lô, 23 à Nantes et Biarritz, 24 à Béthune, 26 à Marseille et à Paris, 27 à Toulouse, 28 degrés à Bordeaux, Montélimar et Valence, 29 à Lyon. On attend jusqu'à 31 degrés à Vichy.
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1: L'essentiel de l'actualité, le pape Léon XIV a célébré ce samedi une messe géante, place de la Concorde à Paris devant 700 000 fidèles. Il poursuivra ce dimanche son déplacement en France avec une étape à Lourdes dans les Hautes-Pyrénées où il rencontrera entre autres des victimes de violences sexuelles. Il achèvera ensuite son séjour lundi en se rendant à Metz. Des marches pour le climat étaient organisées partout en France ce samedi, comme à Paris, Lyon, Marseille, Toulouse, Bordeaux ou encore Rennes. Objectif, réclamer un plan d'urgence face au réchauffement climatique. À Clermont-Ferrand, un automobiliste a foncé dans la foule durant la manifestation, faisant 4 blessés. Il a été interpellé, la piste terroriste est écartée. Des milliers de personnes ont manifesté ce samedi à Madrid contre la gestion de la crise migratoire à Ceuta par le gouvernement espagnol. Les participants accusent l'exécutif de ne pas protéger les frontières et réclament des élections anticipées. Et puis Munich pourrait accueillir de nouveau les Jeux Olympiques plus de 60 ans après l'édition de 1972. Le comité olympique allemand a retenu ce samedi la candidature de la ville pour viser les JO d'été 2036, 2040 ou 2044 plutôt que Cologne. Le dossier va maintenant être présenté au CIO qui doit faire une sélection en 2027 avant une décision finale prévue en 2029.
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1: Et on retrouvera un ciel assez couvert demain dans le Grand Ouest, mais aussi dans les Hauts-de-France et la région parisienne. Attention aux gouttes en ce qui concerne la Bretagne et le Cotentin. Dans le Sud-Ouest, là, ce sera voilé toute la journée, mais plus clair dans l'ensemble. Entre l'Alsace, la Franche-Comté, l'Auvergne-Rhône-Alpes et tout le bassin méditerranéen, là, on retrouvera un ciel bien dégagé. Il fera 19 degrés à Quimper, 21 à Saint-Lô, 23 à Nantes et Biarritz, 24 à Béthune, 26 à Marseille et à Paris, 27 à Toulouse, 28 degrés à Bordeaux, Montélimar et Valence, 29 à Lyon, on attend jusqu'à 31 degrés à Vichy.
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1: L'essentiel de l'actualité, le pape Léon XIV a célébré ce samedi une messe géante, place de la Concorde à Paris devant 700 000 fidèles. Il poursuivra ce dimanche son déplacement en France avec une étape à Lourdes dans les Hautes-Pyrénées où il rencontrera entre autres des victimes de violences sexuelles. Il achèvera ensuite son séjour lundi en se rendant à Metz. Des marches pour le climat étaient organisées partout en France ce samedi comme à Paris, Lyon, Marseille, Toulouse, Bordeaux ou encore Rennes. Objectif, réclamer un plan d'urgence face au réchauffement climatique. À Clermont-Ferrand, un automobiliste a foncé dans la foule durant la manifestation faisant 4 blessés. Il a été interpellé, la piste terroriste est écartée. Des milliers de personnes ont manifesté ce samedi à Madrid contre la gestion de la crise migratoire à Ceuta par le gouvernement espagnol. Les participants accusent l'exécutif de ne pas protéger les frontières et réclament des élections anticipées. Et puis Munich pourrait accueillir de nouveau les Jeux Olympiques plus de 60 ans après l'édition de 1972. Le comité olympique allemand a retenu ce samedi la candidature de la ville pour viser les JO d'été 2036, 2040 ou 2044 plutôt que Cologne. Le dossier va maintenant être présenté au CIO qui doit faire une sélection en 2027 avant une décision finale prévue en 2029.
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1: Et on retrouvera un ciel assez couvert demain dans le Grand Ouest, mais aussi dans les Hauts-de-France et la région parisienne. Attention aux gouttes en ce qui concerne la Bretagne et le Cotentin. Dans le Sud-Ouest, là, ce sera voilé toute la journée, mais plus clair dans l'ensemble. Entre l'Alsace, la Franche-Comté, l'Auvergne-Rhône-Alpes et tout le bassin méditerranéen, là, on retrouvera un ciel bien dégagé. Il fera 19 degrés à Quimper, 21 à Saint-Lô, 23 à Nantes et Biarritz, 24 à Béthune, 26 à Marseille et à Paris, 27 à Toulouse, 28 degrés à Bordeaux, Montélimar et Valence, 9 à Lyon, on attend jusqu'à 31 degrés à Vichy.
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1: L'essentiel de l'actualité, le pape Léon XIV a célébré ce samedi une messe géante, place de la Concorde à Paris devant 700 000 fidèles. Il poursuivra ce dimanche son déplacement en France avec une étape à Lourdes dans les Hautes-Pyrénées où il rencontrera entre autres des victimes de violences sexuelles. Il achèvera ensuite son séjour lundi en se rendant à Metz. Des marches pour le climat étaient organisées partout en France ce samedi, comme à Paris, Lyon, Marseille, Toulouse, Bordeaux ou encore Rennes. Objectif, réclamer un plan d'urgence face au réchauffement climatique. À Clermont-Ferrand, un automobiliste a foncé dans la foule durant la manifestation, faisant 4 blessés. Il a été interpellé, la piste terroriste est écartée. Des milliers de personnes ont manifesté ce samedi à Madrid contre la gestion de la crise migratoire à Ceuta par le gouvernement espagnol. Les participants accusent l'exécutif de ne pas protéger les frontières et réclament des élections anticipées. Et puis Munich pourrait accueillir de nouveau les Jeux Olympiques plus de 60 ans après l'édition de 1972. Le comité olympique allemand a retenu ce samedi la candidature de la ville pour viser les JO d'été 2036, 2040 ou 2044 plutôt que Cologne. Le dossier va maintenant être présenté au CIO qui doit faire une sélection en 2027 avant une décision finale prévue en 2029.
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1: Et on retrouvera un ciel assez couvert demain dans le Grand Ouest, mais aussi dans les Hauts-de-France et la région parisienne. Attention aux gouttes en ce qui concerne la Bretagne et le Cotentin. Dans le Sud-Ouest, là, ce sera voilé toute la journée, mais plus clair dans l'ensemble. Entre l'Alsace, la Franche-Comté, l'Auvergne-Rhône-Alpes et tout le bassin méditerranéen, là, on retrouvera un ciel bien dégagé. Il fera 19 degrés à Quimper, 21 à Saint-Lô, 23 à Nantes et Biarritz, 24 à Béthune, 26 à Marseille et à Paris, 27 à Toulouse, 28 degrés à Bordeaux, Montélimar et Valence, 29 à Lyon, on attend jusqu'à 31 degrés à Vichy.
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